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1: 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question yi nga posé am na solo trop c'est par rapport ak appel à l'épargne locale pour financer les projets publics une demande 300 milliards de francs CFA. Qu'est-ce que vous en pensez? Moi, d'emblée, je dis que l'État, son rôle, un État, bon, comme des nids, n'est que dans un pays, bon, comme des problèmes, dans une situation d'exception, son rôle, c'est pas cela. Son rôle, c'est pas cela. L'on dit dépasser les coûts. Dans les années, peut-être, 60 ba 70 ba

0: connaît l'autre monde dans am c'est l'élément d'antisocialisme. Moment que les gens participaient à partir des partis publics pour construire et local pour construire mais dès que dafa am li ñu wax ay banques ay nit ñoo xam dañu jël seen alal investir ko pour oubli li ñu wax ay banques. Donc qu'est-ce que l'état son rôle c'est pas en fait de dire que ni ko ci leen ñu défat ni. Non, son rôle c'est de trouver les moyens yo xam dina permettre sénégalais seen bop ñu oubli ay société pousser les sénégalais à acheter des actions et état bi taxi mi def taxi nga xamné dé ko dag taxi yoy am retour taxi mën na doon 7% ou 8% li ñi wax income tax comme dans les pays développés xali bi nga xamné mom lañuy dag ñepp kuy liggé ci sénégal liquidité amatul da ngay dem di déposer ci banque tous les salaires sont payés au niveau des banques mu am ay tax mu wone ni ko am xali ci sénégal di nga fay tax et mu am retour parce que xal bob la ci liguer at ba at comme lañ leen koy dag mu 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socialistes lool lañu tuddé 13e mois mais un état qui s'élève pour dire cotiser pour faire moi je voudrais pas cotiser je ne le ferai pas. Pourquoi? Parce que par principe, je me dis qu'ils ne sont pas là pour ça. Ils ont été élus pour aller régler le khalis. Pendant qu'ils règlent, il y a beaucoup de trucs. Et ne pas surendetter sur le Sénégal à l'intérieur et à l'extérieur. C'est une dette qu'on ne sait pas. Vous voyez l'État. Si vous avez un compte chez moi, vous avez un compte khalis. Vous avez un compte khalis. Qu'est-ce que tu vas faire? Vous avez un compte. Surtout par rapport à la diaspora, je vous dis une chose. Nous devons réfléchir par rapport à des moyens de faire pression sur l'État. Que véritablement, Moudia ait action. Sonatel, poste office. Vendez-nous des actions, nous devons. Et de ces dividendes, nous devons investir dans une petite et moyenne entreprise. Même si ce n'est pas votre rôle. C'est de faire des infrastructures et ayon yo xam nit ñi dañ leen yombal ñu mëna investir buñ leen yombalé ñu mëna investir yombal leen nañ koy jaay bitim rew wañi taxi ñi nga xam ne dañuy wala ñu may leen 1 à 2 ans bo xam duñ fay tax mais si l'état doit prendre la place des investisseurs locaux dañ jox leen ñu xaal 300 milliards lañ soxla non il n'y a aucune exception nekku ñu guerre. Nous avons élu notre État qui les pays ordinaires, ni nga xamné non lañu faré sen ngour, s'il ne peut pas régler le problème effectivement des Sénégal au niveau international dans votre diplomatie et des recours yi nga xamné c'est des recours algorithmiques rappelé ni c'est précis et fini vraiment lañu wax lénen quoi. On ne peut pas nous appeler à chaque fois pour dire si c'est un parti qui veut le pouvoir on peut cotiser. Parce que mon amour, parce que l'organisation, le domaine d'Aïre ou la Lénin. Mais qui ça, c'est l'État. Trouvez les moyens, vous savez, nous devons satisfaire les Sénégalais. Mais ce n'est pas les Sénégalais qui vont vous payer, vous en tenir. Le premier peu que nous devons vous parler, vous ne voulez pas dire que vous avez 7% ou 8%. Non. Non, moi, je ne veux pas cotiser. Parce que votre rôle, ce n'est pas ça. Votre rôle, c'est de trouver les moyens pour que nous devons investir dans les banques, les mutuelles. Ci ak yoyu ñoon ngeen yombal leen pousser les sénégalais ñu dënd lool manam ñu fayé ko ci banque de transaction yépp di jaar ci banque yi ñeen di tag taxi ma ngi déssu wat bon donc di déssu wat wax na l'état c'est pas une banque c'est pas une mutuelle et la régulation ce qu'on appelle le dirigisme dafa xew ci aduna bi en économie tous les pays dont en fait l'économie est basée sur le dirigisme, l'État bi nek en amont et en aval de l'économie. Les nit ñi duñu am alal, té nit ñi buñu amul alal, économie bi du dem. Pourquoi les États-Unis dominent le monde? Parce qu'il y a beaucoup de milliardaires aux États-Unis. Pourquoi le Nigeria actuellement bouge en Afrique? Parce qu'il y a beaucoup de milliardaires en Afrique. Est-ce que nous ne devons pas promouvoir l'érection de milliardaires au Sénégal au lieu d'avoir un État fort? Qui font l'embarque d'un coffre d'être. Non, ça c'est le dirigisme. dérégulation les noirs, que l'État, moins d'État et mieux d'État, c'est ce que nous voulons. Et que l'État pousse les gens, il y a un milliard, les dizaines ou vingtaines de Sénégalais qui ont un milliard, nous investir qui en fait, maisons financières telles que des banques et autres. Et dans ces banques, nous devons régler les problèmes de circulation, liquidité au Sénégal et les Sénégalais nous comment. Nous poussons, comme il y a beaucoup de fonctionnaires et de travailleurs au Sénégal, que l'État fait tout pour que qu'on fasse quoi que le Sénégal, qu'on ne le biétage à Matoul. Fumou menti d'or biétage à Matoul. Même sa maçon, Binaud de Tabakirgi, dont compte à Ibn Koyjok, de Gédem Djendi, chèque, voilà l'homme menti qui boit des jarts banques. Que les Sénégalais ouvrent des comptes bancaires pour Amlor. L'État doit promouvoir cela. Leur arrivée sur le monde, je me disais que Bougnon, c'est le premier pas, c'est de promouvoir des banques sénégalaises. Et pour Air Sénégal, la diaspora, nous sommes les 4 Air Sénégalais. Légui, nous avons des actions. Il y a combien de Sénégalais à l'extérieur? Imaginons chaque Sénégalais qui a 100 000 francs. Nous devons faire ce qui est le plus de l'argent. Et si vous faites un actionnaire, vous avez sa famille d'abord. Vous avez dit que vous avez une action famille, vous avez dit. Vous avez dit tout qui est en érudition pour 5 ans. Nous devons faire le lot. Et chaque année, nous virons le compte de l'argent bénéfice de Air Sénégal. Donc, comme je suis en train de faire Air Sénégal, je vais faire la publicité de Air Sénégal. Famille Ligue, Samé Kharit, je vais faire le lot. Où nous avons le délai d'Air Sénégal. Et Air Sénégal répondre à ce que vous savez, compagnie aérienne, qui est en ligne, qui est modernité, qui est en ligne, qui est en service. Donc moi, je crois que c'est la promotion du tourisme, la promotion de tout cela, pour nous fêter la diaspora. Mais la diaspora ne peut pas, en fait, intervenir au Sénégal, au Sénégal. Ce n'est pas notre rôle aussi. Parce qu'il y a des gens, des choses qui nous engagent plus que cela, et qui nous touche directement. So, de ce point de vue, moi je crois qu'il faut déréguler moins d'État et mieux d'État, c'est un premier pas. Deuxièmement, la promotion des banques et des institutions financières au Sénégal, man yoy la gëm quoi, et que de laisser les Sénégalais en paix. Les Sénégalais ñet ñi ñi li ñu amul yëpp am lepp ngeen ci nañ ko. On leur demande quelque chose, bu féké né ñom amuñu ci intérêt, xamuñu sax investissement bu daano. Il a mis la loi, directeur de l'UFI, de faire des signes, de faire des vies, de faire voyager, de faire des vies. Donc, il faut que j'oublie. Il faut libérer les Sénégalais. Nous sommes au 21e siècle. Ces choses populistes qui n'ont pas de sens, je ne sais pas. Je vous
1: remercie. 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
0: Et troisième point est-il opportun et nécessaire de recourir plus à l'épargne locale qu'à la dette extérieure pour qui C'est deux choses que je vais en fait diviser. Parce que en parlant d'épargne locale, je ne parle pas de dette extérieure ou qui. Mais on doit pousser les Sénégalais à épargner pour eux-mêmes, mais pas pour l'État. Maintenant, dans cette épargne, l'État a limité à tout. 4 à 5% yo xam dina dem ci ñom ñu diko jël comme taxe donc mais les sénégalais on doit les éduquer à l'épargne bo amé certificat d'études wala nga brevet on t'apprend à ouvrir un compte bancaire free si tu es à l'école fo meunti nek nak fo meunti nek ki apprenti auto bi ki dem ci gal gi ki jaay ci marché bi ñom ñep ñuy def ay ta page publicitaire leur disant que oublie len ko ce prix pousser les sénégalais à épargner meun nga ci def mu do lo xamné ni ñepp la téméri deur meun nga ci ubi ab compte bancaire par exemple téméri deur 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culture d'épargne, mais tu as une institution financière, tu as une institution financière, tu as une institution financière, tu as une institution La thésaurisation est, en fait, un microbe qui est de mon rey Afrique. La majeure partie des religieux, des vieux et autres, ils ont une gaz, une souffrance, ils ont une souffrance. Donc lol dañ koy combattre donc moi je suis pour véritablement une épargne nationale mais aussi que la dette parce que aucun pays dans ce monde global ne peut aller sans une dette extérieure parce que dans les gens qui savent même leur état de doxé warioum bu féké nañ ci ñom rek lañuy compter c'est une circulation à l'intérieur dans un cercle fermé des liquidités à l'intérieur dara du ci dolé ko ñun tamit duñu doli kenn et lolu du lu bax quoi Donc, ces deux questions qui sont séparées, qui peuvent être autonomes. L'épargne des Sénégalais. Nous continuons, gagnons une famille, gagnons un futur. Et la dette extérieure qui est en fait une condition sine qua non pour un État véritablement nous savons technique sur le plan économique. Donc, par rapport à cela, moi je crois que l'on l'a dit à quoi fourrer. Marie-Delle-Touane.
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0: Le dernier point, c'est la diaspora. J'en ai parlé. Moi, je crois que la diaspora n'est pas là, n'est plus là. Parce que c'est des gens qui ne vous demandent rien, qui payent beaucoup sans s'en servir. Lampiek, Mberdiek, Malitmek, yep, ils ont contribué à en avoir de l'argent à leur famille. Donc, c'est un pas que la diaspora participe, en tout cas d'une manière ou d'une autre, à l'économie sénégale, par l'envoi d'argent. Maintenant, l'un des bénéficiaires, pour nous, pour nous demander l'un des bénéficiaires, il ne voit pas de bénéfice. Nous avons une action. Nous sommes prêts au début, peut-être qu'il y aura des gens qui sont réticents. Non, moi, je suis prêt à prendre le pourcentage de paye qui m'a mis, vivant au 21e siècle. Du coup, je suis prêt à prendre le pourcentage de paye qui m'a mis. I want it. I want to get the interest. Bugna. So, ce que je veux dire, c'est que nous travaillons pour que nous vêtions l'aquarium. Nous sommes là, mais s'ils veulent, nous c'est l'État qui fait ça. Mais où sont les Sénégalais? Les Sénégalais, ils sont là, ils sont là, ils sont là, ils sont là, ils sont là, ils sont là, ils sont là. Les formulaires de Dakar peuvent se réunir. Gaï, nous avons action, par exemple, Air Sénégal, ou la Terre. Nous avons dit non, nous avons dit que l'avocat. On prend un avocat, nous signer, notaire, nous signer, avec avocat, nous t'aider sur le Khalis, nous voulons participer aux terres. Si Khalis sur terre, ou le Khalis sur Air Sénégal. Quand est-ce que nous devons recevoir? Chaque 6 mois, nous voulons notre argent. Et individuellement, nous devons. C'est l'avocat qui va faire la distribution de cet argent aux membres de qui nous dit ben ni règle qu'on dit non yoy xewina parce que nous avons affaire à un état ni meun ñu def lool mais envoyer ce qui jënd action ko ko jënd ci état sénégal ge jënd da mbag lepp ne bab wala sax état bobu joggé fa benen état ñew wa gaay jundé wa yobu ci bëlis gi ñan ngeen ko joxon l'état ça change et c'est vous voyez qu'on ci pays développé yef mais sénégal afrique gi mo dem bag ak coup d'état ay affaire dof yoy am ko ngeen di xexal ñu ne suñu xaal ki la way bay nañ leen nek yalla fofu lañu mujj non thank 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expérience et c'est tout c'est personnel. Donc il peut te glisser à l'intérieur des erreurs. Manque de quoi. Jeregen def.
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